0: Tu ne trouves pas que c'est un peu laid?
1: J'ai...
0: Est-ce que tu me rames?
1: H.
0: Mettons les points sur les
1: I.
0: Je vois bien que tu mens, tu roules.
1: J.

RTL et Max Meynier vous disent, les routiers sont sympas. Relax, Max. Salut les artistes.